0: excellent week-end avec Radio Fuego. Et le JT des castings, c'est tout de suite avec Soledad Franco de casting.fr.
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3: Bonjour et bienvenue sur le JT des castings pour Radio Fuego avec casting.fr. Voici les meilleurs castings du moment. C'est parti pour le tournage du film Wake Me Up, réalisé par Laurent Lafitte. Nous recherchons des figurants hommes et femmes entre 18 et 99 ans. Et ça, ces castings, je les adore parce qu'on y va tous, en famille, entre amis, sans aucun profil exigé. Tous les profils sont acceptés. Pour le tournage d'un clip de rap, le rappeur est super connu chez eux. Je ne sais pas pourquoi on n'a pas retiré le nom. Nous recherchons des jeunes filles et garçons pour de la figuration. Tu sais ce que c'est de la figuration? C'est-à-dire que t'es là, t'es en groupe, on te voit mais on ne te voit pas vraiment. C'est pas comme la silhouette. La silhouette, on va découvrir vraiment ton visage. Attention, pour ce tournage du clip, il faut

entre 54 et 62 ans. Et tu sais, la doublure, il va falloir que tu remplaces un comédien. Donc là, il faut vraiment, vraiment avoir quelques notions. Rappelle-toi, comme toujours, tu envoies ta photo, 3, 4, pas plus de toi, naturel, ton CV avec tes coordonnées, et puis indiquer quels sont tes talents. Est-ce que tu as des notions de roller, de piano, bref,

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1: Avec Drake. Bon les amis, vous restez évidemment avec nous parce que là dans pas longtemps il y a Summer Shot avec Ethan. Hein. C'est la playlist de Radio Fuego qui est mixée et je peux vous dire que ça envoie du lourd et on n'oublie pas ce soir évidemment notre Barcelona Mix. 20h minuit, DJ Hector Ortega, Mikel González, Barcelone en plus d'actualité aujourd'hui avec le départ du Tour de France. Bref, c'était la petite parenthèse. Je vous laisse ici, je file à la Défense Arena moi les amis. Ouais, bah, voilà, c'était l'instant, je me la pète pour aller voir Bad Bunny. On s'y croisera peut-être. Si vous y êtes d'ailleurs, pensez à taguer Radio Fuego, radio.fuego-8off. Vous nous mettez vos stories, vous nous envoyez ça sur le WhatsApp de la radio. On partage tout. Tout ce qui concerne Bad Bunny, on partage. 07 66 22 66 54. C'est le WhatsApp de la radio. 07 66 22 66 54. La suite. Trois sons latino à la suite et c'est Shakira au départ. Bisous.
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0: Pense Urbain avec Carole G et Ryan Castro, Capo et Gangsta. Voici La Villa sur la première radio latino Dance Urbain en France, Suisse et Belgique. Bon week-end.
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fait l'été, bonnes vacances à vous tous. Vous venez de nous rejoindre ici sur Radio Fuego. Vous venez de découvrir Radio Fuego en DAB+, dans plus de 40 villes de France, Suisse et Belgique, et l'application Radio Fuego. Emmenez-nous partout avec vous cet été. On attend vos vocaux, les vocaux Fuego. C'est très très simple. Alors, racontez-nous où vous nous écoutez en ce moment. Si vous êtes du côté de l'Espagne, vous êtes du côté de l'Italie, en France, si dans les campings branchés avec Radio Fuego. Attention, entre deux piquets de tente. Racontez-moi comment ça se passe. C'est les vocaux Fuego. Racontez-nous tout ça sur le WhatsApp 07 66 22 66 54. 07 66 22 66 54. J'enchaîne Puro Fuego, dit Latino Dance Urban Non-Stop, avec le numéro 1 en ce moment, UG Jamaican.

0: Et soyez prudents là sur la route avec la journée des départs en vacances. On est là pour vous accompagner en FM, en DAB+. Allez, dans quelques heures, vous allez découvrir votre destination. 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Les saisonniers également, la radio officielle de l'été et de la fête et des plus beaux concerts. 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

0: Avec l'un des premiers artistes signés sur le label de Aya Nakamura, c'est Eren Boy pour l'Urbain qui arrive avec le Latino Daddy Yankee, la dance tout de suite avec DJ Goja. Bienvenue 17h, bel été.
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0: Summer Shot sur Radio Fuego, Hola Noventa avec tous les bangers des années 90, c'est Corona et The Rhythm of the Night. Bienvenue, bel été à vous tous, avec le nouvel album de Madonna qui est sorti hier, Confessions 2. On vous a couvert hier, redécouvrir ses plus grands hits, et puis aujourd'hui, vous découvrez des nouveaux sons de son nouvel album avec des collaborations XXL, justement dans Puro Fuego dit Latino Dance sur Branche et Non-Stop, un nouveau son de son nouvel album. C'est avec Lola Leon, c'est The Test, c'est à découvrir juste après Rao Alejandro. Et la révélation Radio Fuego en France, Suisse et Belgique, il a fait sa première date en France grâce à Radio Fuego, le numéro 1 italien, il s'appelle Samurai J. Sa première date, c'était pour le lancement officiel de Radio Fuego, Viva Fuego Festival. Vous retrouvez toutes les photos et vidéos sur nos réseaux sociaux. Samurai J, voici Ossession et bel été.
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17h18h, c'est le Summer Shot, c'est votre playlist latino dance urban mixée ici en France, Suisse et Belgique. Le début des vacances pour certains, et racontez-nous votre destination de vacances. Faites-nous vivre l'ambiance en ce moment où vous nous écoutez. Peut-être dans les voitures en ce moment, air de repos sur les autoroutes, peut-être au travail également. Faites-nous vivre tout ça. C'est un petit peu votre carte postale. Vous nous l'envoyez, les vocaux fuego sur WhatsApp 07 66 22 66 54 07 66 22 66 54 pour vous accompagner direction les vacances et l'été avec le nouveau son de Madonna de Test, collaboration avec Lola Leon, extrait de Confessions 2 qui est sorti hier. C'est juste

0: Radio Fuego de Post Malone à l'instant avec Rockstar. Très bel été à vous tous avec la première radio latino dance urbaine. Vous nous écoutez en France, Suisse et Belgique. N'oubliez pas de nous envoyer vos vocaux, super importants, comme ça on les diffuse. Peut-être que d'ailleurs vous cherchez un petit plan là pour cet été. Quand je parle de plan, ça peut être un plan saisonnier, ça peut être aussi nous faire vivre un petit peu les coulisses de vos vacances. Racontez-nous comment ça se passe. Le WhatsApp 07 66 22 66 54. WhatsApp 07 66 22 66 54. Comme toutes les fins d'heure, c'est 100% latino, ça s'appelle le Fuego Shot et vous ne l'entendez que sur Radio Fuego. On vous joue un classique, un hit et une nouveauté 100% latino avec Rosalia, Karol G et J Balvin. Et le top 40 reggaeton arrive à partir de 18h avec Loïc sur Radio Fuego. Bel été.
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0: avec Desordonne, un titre qui confirme son ascension en solo avec un reggaeton aux accents romantiques et mélancoliques. On passe maintenant à la 36e place avec J Balvin et Ryan Castro. Les deux Colombiens cartonnent avec Palagua, extrait de leur album commun Omerta. D'ailleurs, dans une récente interview, ils ont expliqué que ce projet est avant tout le fruit d'une vraie amitié construite au fil des voyages, des sessions en studio et d'une envie commune de faire un album authentique. Voici J Balvin et Ryan Castro, Palagua, pour la 36e position.
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1: On vient d'entendre la 34e place avec Blessed en feat avec Ovi and the Dreams et Silas Paredes à Bladran. Blessed, figure montante du reggaeton colombien, s'associe ici avec Ovi, l'un des producteurs les plus influents de la scène latino. On enchaîne avec la suite du classement en 33e position. Blessed encore une fois avec Mike Towers cette fois-ci, avec On La Quetal, un titre non diffusé aujourd'hui. Mike Towers, lui, reste une référence du reggaeton portoricain. En 32e position, El Bogueto avec Kayate Besam, artiste phare de la scène urbano-mexicaine et également non joué ce soir. En 31e position, Young Miko avec Nila Cabe, la rappeuse portoricaine en perte de vitesse cette semaine, mais toujours très suivie. Voilà la suite du classement.
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0: deuxième place avec El Maria en feat avec Luis Enriquez et Balenciaga, un titre qui reste stable cette semaine. On enchaîne avec la suite du classement, le top 40 reggaeton. En 28e position, ça recule pour Bad Gyal en feat avec G. Alvarez avec le titre La Iniciativa. On baisse d'une dizaine de places, mais toujours présent dans le classement. En 27e position, entrée directe pour Saïko en feat avec Chencho Corleone et le titre Patu Las Jales, une collaboration entre une nouvelle génération espagnole et une figure du reggaeton. En 26e, forte chute pour Floyd Maynor avec le titre Quintame, qui perd plus de 10 places cette semaine, c'est une vraie folie. Et enfin, en 25e, Bad Gyal et le titre Te Dale, en léger recul mais toujours bien installé dans le classement. Voici maintenant la 28e position, c'est Bad Gyal et G. Alvarez pour le titre La Iniciativa sur Radio Fuego.
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0: 24e position, Miranda Leon, en fait avec Regulo Molina, avec 66 AM, un titre en progression de 4 places qui continue de gagner du terrain dans le classement.
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17e place avec Ozuna et Millo de Antes. Un titre en légère baisse cette semaine pour la star portoricaine, toujours fidèle à son univers entre reggaeton et émotions plus personnelles. En 16e position, grosse chute pour Karol G avec le titre à Latina Forever. Un morceau très orienté reggaeton pop qui confirme malgré tout la place majeure de l'artiste colombienne sur la scène latine actuelle.

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1: C'était Mike Towers à la deuxième place et le titre Cinco Estrellas. Malgré une baisse de 8 places cette semaine, le portoricain reste l'un des artistes les plus prolifiques de la scène urbaine. Direction maintenant la 11e position avec Sky Rompiendo et Maluma sur QHP Piñata. Une collaboration qui réunit deux poids lourds de la musique colombienne, Sky Rompiendo à la production et Maluma au micro. Le titre gagne encore une place cette semaine.
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0: Le titre réalise tout simplement la plus grosse progression de la semaine avec un impressionnant bond de 26 places. Place maintenant au podium en 3ème position, Maluma et Palaseca ont léger recul de 2 places cette semaine. À la 2ème place, Quevedo qui continue son ascension avec El Paifo qui grimpe de 8 places cette semaine. Et cette semaine, attention, le numéro 1, c'est Kali Uchis avec Isi Pelejamos. La chanteuse américo-colombienne décroche la 1ère place grâce à une nouvelle progression et signe un nouveau sommet dans le classement.
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